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1: Je ne l'ai pas fait exprès.
2: Significa, non è colpa mia, l'ho hecho sin querer.